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2: Bonjour, des rafales de vent à plus de 140 km/h, de la grêle et des pluies diluviennes. La région parisienne a été balayée hier soir par un violent épisode orageux. En Seine-et-Marne, les intempéries ont provoqué des chutes d'arbres et des inondations. Le trafic ferroviaire a été également fortement perturbé avec plusieurs lignes de RER et de Transilien interrompues. Aujourd'hui, la vigilance se déplace à l'est. Premier grand débat de la présidentielle 2027 hier à Roland-Garros, organisé par le MEDEF. Un affrontement de 3 heures a opposé 7 candidats. La dirigeante du RN, Marine Le Pen, le leader insoumis Jean-Luc Mélenchon, les concurrents du Bloc central Édouard Philippe et Gabriel Attal, le néo-candidat social-démocrate Raphaël Glucksmann et le président des Républicains Bruno Retailleau, sans oublier l'écologiste Marine Tondelier. 5 chefs d'entreprise ont interpellé ces candidats autour de la dette et des dépenses publiques ou bien encore des retraites. D'un échange très scruté qui venait conclure la rencontre des entrepreneurs de France, l'événement de la rentrée de l'organisation patronale. Fin de garde à vue pour Sébastien Delogu, le député La France Insoumise est sorti hier soir du commissariat central de Marseille après une altercation avec des policiers survenus lundi à son domicile. Les deux parties s'opposent sur le déroulement des faits et ont porté plainte. Une enquête de flagrance a été ouverte pour outrage sur personne dépositaire de l'autorité publique après cette intervention qui a dégénéré sur le palier de l'élu. Au Népal et au Tibet, les crues et coulées de boue dévastatrices ont fait au moins 359 morts et plus de 1300 disparus, dont au moins 4 Français selon un nouveau bilan provisoire. C'est l'éboulement d'un glacier qui a provoqué une secousse de magnitude 5,2 et qui est à l'origine de cette vague torrentielle qui a tout englouti sur son passage. Les secours sont toujours mobilisés. En football, le tirage au sort de la Ligue des Champions s'est déroulé hier soir à Monaco. 3 clubs français connaissent désormais leur adversaire pour la phase de Ligue qui va débuter le 8 septembre. Le PSG hérite d'un parcours corsé avec notamment le FC Barcelone et Manchester City. De son côté, Lens affrontera aussi Manchester City mais aussi Liverpool, tandis que Lille se mesurera au Bayern Munich et à Arsenal. Enfin du basket, avec l'équipe de France qui a fait un pas de plus vers la Coupe du Monde hier soir, les Bleus ont largement dominé la Slovénie 92 à 67.
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2: Bonjour, des rafales de vent à plus de 140 km/h, de la grêle et des pluies diluviennes. La région parisienne a été balayée hier soir par un violent épisode orageux. En Seine-et-Marne, les intempéries ont provoqué des chutes d'arbres et des inondations. Le trafic ferroviaire a été également fortement perturbé avec plusieurs lignes de RER et de Transilien interrompues. Aujourd'hui, la vigilance se déplace à l'est. Premier grand débat de la présidentielle 2027 hier à Roland-Garros, organisé par le MEDEF. Un affrontement de 3 heures a opposé 7 candidats. La dirigeante du RN, Marine Le Pen, le leader insoumis Jean-Luc Mélenchon, les concurrents du Bloc central Édouard Philippe et Gabriel Attal, le néo-candidat social-démocrate Raphaël Glucksmann et le président des Républicains Bruno Retailleau, sans oublier l'écologiste Marine Tondelier. 5 chefs d'entreprise ont interpellé ces candidats autour de la dette et des dépenses publiques ou bien encore des retraites. D'un échange très scruté qui venait conclure la rencontre des entrepreneurs de France, l'événement de la rentrée de l'organisation patronale. Fin de garde à vue pour Sébastien Delogu, le député La France Insoumise est sorti hier soir du commissariat central de Marseille après une altercation avec des policiers survenus lundi à son domicile. Les deux parties s'opposent sur le déroulement des faits et ont porté plainte. Une enquête de flagrance a été ouverte pour outrage sur personne dépositaire de l'autorité publique après cette intervention qui a dégénéré sur le palier de l'élu. Au Népal et au Tibet, les crues et coulées de boue dévastatrices ont fait au moins 359 morts et plus de 1300 disparus, dont au moins 4 Français selon un nouveau bilan provisoire. C'est l'éboulement d'un glacier qui a provoqué une secousse de magnitude 5,2 et qui est à l'origine de cette vague torrentielle qui a tout englouti sur son passage. Les secours sont toujours mobilisés. En football, le tirage au sort de la Ligue des Champions s'est déroulé hier soir à Monaco. 3 clubs français connaissent désormais leur adversaire pour la phase de Ligue qui va débuter le 8 septembre. Le PSG hérite d'un parcours corsé avec notamment le FC Barcelone et Manchester City. De son côté, Lens affrontera aussi Manchester City mais aussi Liverpool, tandis que Lille se mesurera au Bayern Munich et à Arsenal. Enfin du basket, avec l'équipe de France qui a fait un pas de plus vers la Coupe du Monde hier soir, les Bleus ont largement dominé la Slovénie 92 à 67.

0: Il va être 8h. 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
2: Bonjour, des rafales de vent à plus de 140 km/h, de la grêle et des pluies diluviennes. La région parisienne a été balayée hier soir par un violent épisode orageux. En Seine-et-Marne, les intempéries ont provoqué des chutes d'arbres et des inondations. Le trafic ferroviaire a été également fortement perturbé avec plusieurs lignes de RER et de Transilien interrompues. Aujourd'hui, la vigilance se déplace à l'est. Premier grand débat de la présidentielle 2027 hier à Roland-Garros, organisé par le MEDEF. Un affrontement de 3 heures a opposé 7 candidats. La dirigeante du RN, Marine Le Pen, le leader insoumis Jean-Luc Mélenchon, les concurrents du Bloc central Édouard Philippe et Gabriel Attal, le néo-candidat social-démocrate Raphaël Glucksmann et le président des Républicains Bruno Retailleau, sans oublier l'écologiste Marine Tondelier. 5 chefs d'entreprise ont interpellé ces candidats autour de la dette et des dépenses publiques ou bien encore des retraites. D'un échange très scruté qui venait conclure la rencontre des entrepreneurs de France, l'événement de la rentrée de l'organisation patronale. Fin de garde à vue pour Sébastien Delogu, le député La France Insoumise est sorti hier soir du commissariat central de Marseille après une altercation avec des policiers survenus lundi à son domicile. Les deux parties s'opposent sur le déroulement des faits et ont porté plainte. Une enquête de flagrance a été ouverte pour outrage sur personne dépositaire de l'autorité publique après cette intervention qui a dégénéré sur le palier de l'élu. Au Népal et au Tibet, les crues et coulées de boue dévastatrices ont fait au moins 359 morts et plus de 1300 disparus, dont au moins 4 Français selon un nouveau bilan provisoire. C'est l'éboulement d'un glacier qui a provoqué une secousse de magnitude de 5,2 et qui est à l'origine de cette vague torrentielle qui a tout englouti sur son passage. Les secours sont toujours mobilisés. En football, le tirage au sort de la Ligue des Champions s'est déroulé hier soir à Monaco. 3 clubs français connaissent désormais leur adversaire pour la phase de Ligue qui va débuter le 8 septembre. Le PSG hérite d'un parcours corsé avec notamment le FC Barcelone et Manchester City. De son côté, Lens affrontera aussi Manchester City mais aussi Liverpool, tandis que Lille se mesurera au Bayern Munich et à Arsenal. Enfin du basket avec l'équipe de France qui a fait un pas de plus vers la Coupe du Monde hier soir. Les Bleus ont largement dominé la Slovénie 92-67.

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2: Bonjour, des rafales de vent à plus de 140 km/h, de la grêle et des pluies diluviennes. La région parisienne a été balayée hier soir par un violent épisode orageux. En Seine-et-Marne, les intempéries ont provoqué des chutes d'arbres et des inondations. Le trafic ferroviaire a été également fortement perturbé avec plusieurs lignes de RER et de Transilien interrompues. Aujourd'hui, la vigilance se déplace à l'est. Premier grand débat de la présidentielle 2027 hier à Roland-Garros, organisé par le MEDEF. Un affrontement de 3 heures a opposé 7 candidats. La dirigeante du RN, Marine Le Pen, le leader insoumis Jean-Luc Mélenchon, les concurrents du Bloc central Édouard Philippe et Gabriel Attal, le néo-candidat social-démocrate Raphaël Glucksmann et le président des Républicains Bruno Retailleau, sans oublier l'écologiste Marine Tondelier. 5 chefs d'entreprise ont interpellé ces candidats autour de la dette et des dépenses publiques ou bien encore des retraites. D'un échange très scruté qui venait conclure la rencontre des entrepreneurs de France, l'événement de la rentrée de l'organisation patronale. Fin de garde à vue pour Sébastien Delogu, le député La France Insoumise est sorti hier soir du commissariat central de Marseille après une altercation avec des policiers survenus lundi à son domicile. Les deux parties s'opposent sur le déroulement des faits et ont porté plainte. Une enquête de flagrance a été ouverte pour outrage sur personne dépositaire de l'autorité publique après cette intervention qui a dégénéré sur le palier de l'élu. Au Népal et au Tibet, les crues et coulées de boue dévastatrices ont fait au moins 359 morts et plus de 1300 disparus, dont au moins 4 Français selon un nouveau bilan provisoire. C'est l'éboulement d'un glacier qui a provoqué une secousse de magnitude de 5,2 et qui est à l'origine de cette vague torrentielle qui a tout englouti sur son passage. Les secours sont toujours mobilisés. En football, le tirage au sort de la Ligue des Champions s'est déroulé hier soir à Monaco. 3 clubs français connaissent désormais leur adversaire pour la phase de Ligue qui va débuter le 8 septembre. Le PSG hérite d'un parcours corsé avec notamment le FC Barcelone et Manchester City. De son côté, Lens affrontera aussi Manchester City mais aussi Liverpool, tandis que Lille se mesurera au Bayern Munich et à Arsenal. Enfin du basket avec l'équipe de France qui a fait un pas de plus vers la Coupe du Monde hier soir. Les Bleus ont largement dominé la Slovénie 92 à 67.

0: bientôt 9h. 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
2: Bonjour, 9 départements de l'Est de la France maintenus en vigilance orange aux orages. La prudence est de mise alors qu'hier, de gros orages ont balayé la région parisienne avec des pluies diluviennes et des vents à plus de 140 km/h. Bientôt la rentrée, c'est le dernier week-end des vacances qui s'annonce chargé sur les routes. Bison Futé classe ce vendredi en rouge au niveau national dans le sens des retours, avec une circulation dense sur la côte atlantique et le quart sud-est. Les difficultés vont se poursuivre demain. Un véritable avant-goût des présidentielles hier avec les 7 principaux prétendants à l'Élysée qui se sont affrontés pendant 3 heures sur le cours Philippe Chatrier à Roland-Garros. C'était pour la clôture de l'université d'été du MEDEF. Ils ont échangé leurs arguments sur l'économie. Et puis les socialistes font leur rentrée ce vendredi pour le traditionnel campus d'été du PS. Il se tiendra ce week-end dans le Loir-et-Cher. Fin de garde à vue pour Sébastien Delegu. Le député LFI est sorti hier soir du commissariat de Marseille après une altercation avec des policiers survenus lundi à son domicile. Les deux parties ont déposé plainte. Un soldat de la Légion étrangère française enlevé en Colombie. Il a été pris en otage le 6 août dernier alors qu'il était en permission. L'enlèvement est attribué au groupe de l'un des guerrieros les plus recherchés du pays. Au Népal et au Tibet, le bilan s'alourdit après les crues et coulées de boue dévastatrices. On dénombre désormais 472 morts et plus de 1400 disparus. La police népalaise alerte par ailleurs sur la rupture d'un lac au Tibet et invite la population à se déplacer. Du sport et du football avec le tirage au sort de la Ligue des Champions qui s'est déroulé hier. 3 clubs français connaissent désormais leur adversaire pour la phase de Ligue qui va débuter le 8 septembre et le PSG notamment hérite d'un parcours corsé avec le FC Barcelone et Manchester City. Et puis l'équipe de France de basket qui fait un pas de plus vers la Coupe du Monde 2027. Les Bleus ont dominé la Slovénie 92-67 hier soir. On termine par le jeu vidéo le plus attendu de l'année. Les premières images de GTA 6 ont été dévoilées hier dans une présentation inédite de près de 30 minutes capturée sur PlayStation 5. Une claque graphique pour les amateurs dans Vice City avec le duo Jason et Luciam. La sortie du jeu événement de Rockstar Games reste fixée au 19 novembre 2026.
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3: Encore plusieurs départements placés en vigilance orange pour orage pour ce vendredi, avec de fortes rafales de vent attendues, de la grêle ainsi que de nombreuses précipitations et des éclairs. Concernant le thermomètre, lui, il affichera entre 12 et 17 degrés au réveil et on prévoit jusqu'à 23 du côté de Rouen, 25 à Chaumont et Paris, 27 degrés à Lyon, 28 à Marseille, 30 degrés à Montpellier et jusqu'à 39 en Corse où les deux départements sont placés en vigilance orange canicule.
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2: Bonjour à tous. Cru au Népal, l'armée du pays a publié les images de sauvetage des personnes piégées dans un tunnel. Le dernier bilan fait état de 480 morts et les informations diffusées par le Premier ministre montrent que 350 ouvriers et habitants coincés ont pu être évacués. Il en resterait encore une centaine d'autres à secourir dans le secteur du tunnel. 1200 militaires supplémentaires sont déployés au Népal pour la recherche et la collecte de corps. Météo, plus aucun département n'est en vigilance orange aux orages aujourd'hui en France. L'alerte a été levée à 10h dans le Rhône, l'Ain, le Jura, le Doubs, le territoire de Belfort, le Haut-Rhin et le Bas-Rhin. 3 personnes ont par ailleurs été légèrement blessées dans les intempéries. La Corse est quant à elle encore en vigilance orange à la canicule. Présidentielle de 2027, David Linard veut une primaire de droite avec ceux qui le souhaitent. Le candidat de Nouvelle Énergie estime que ça peut révéler des propositions, des parcours et des comportements alors que l'éparpillement fait perdre. De son côté, Bruno Retailleau a indiqué ne pas croire en cette primaire tout en précisant qu'il ne dira jamais non. Économie, la France est au bord de la récession en 2026. L'INSEE a révisé à la baisse la croissance au deuxième trimestre avec un recul de 0,2% au premier trimestre. La croissance dans le pays est donc nulle pour ce deuxième trimestre entre avril et juin. Une récession technique correspond à 2 trimestres consécutifs de recul du PIB. L'économie est globalement à l'arrêt dans le pays. Mort du roi de Norvège, Harald V, la communauté internationale lui rend hommage. Le décès du souverain a été annoncé aujourd'hui alors qu'il était âgé de 89 ans. Emmanuel Macron, Charles III ainsi que d'autres dirigeants lui ont rendu hommage. Le président français a fait part de sa profonde tristesse et présenté ses condoléances les plus sincères. Cinéma, Adèle Exarchopoulos sera la femme d'Austin Butler dans un western américain. Elle intègre ainsi le casting du film Les Brigands de Rattle Creek, produit par Warner Bros. Un autre projet avec la comédienne française verra également le jour aux côtés de Zoé Kravitz. Aucune autre information n'a pour le moment été dévoilée concernant le scénario ou son personnage.
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3: Encore plusieurs départements placés en vigilance orange pour orage pour ce vendredi, avec de fortes rafales de vent attendues, de la grêle ainsi que de nombreuses précipitations et des éclairs. Concernant le thermomètre, lui, il affichera entre 12 et 17 degrés au réveil et on prévoit jusqu'à 23 du côté de Rouen, 25 à Chaumont et Paris, 27 degrés à Lyon, 28 à Marseille, 30 degrés à Montpellier et jusqu'à 39 en Corse où les deux départements sont placés en vigilance orange canicule.
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0: Graisser la patte à quelqu'un est une expression du XVIIe siècle. La patte était la version animale de la main qui reçoit l'argent. Au XIVe siècle, on disait oindre la paume, oindre signifiant frotter ou enduire avec de l'huile ou une substance grasse. Depuis longtemps, la notion de gras était associée à celle de profit. On jugeait un homme bedonnant par son apparence, il était automatiquement vu comme quelqu'un qui pouvait manger car il avait de l'argent. Graisser est donc une métaphore qui marque le profit mal acquis, comme dans l'ancienne expression « engraisser les mains à quelqu'un » où la graisse symbolise également la corruption ou le gain illicite. En Belgique, notre expression devient « payer en argent de graisse ». En Sicile, ce sera tout simplement le mot « corrompre ». Au Brésil, « mouiller la main à quelqu'un ». Et voilà, maintenant vous savez.
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2: Bonjour à tous. Crue au Népal, l'armée du pays a publié les images de sauvetage des personnes piégées dans un tunnel. Le dernier bilan fait état de 480 morts et les informations diffusées par le Premier ministre montrent que 350 ouvriers et habitants coincés ont pu être évacués. Il en resterait encore une centaine d'autres à secourir dans le secteur du tunnel. 1200 militaires supplémentaires sont déployés au Népal pour la recherche et la collecte de corps. Météo, plus aucun département n'est en vigilance orange aux orages aujourd'hui en France. L'alerte a été levée à 10h dans le Rhône, l'Ain, le Jura, le Doubs, le territoire de Belfort, le Haut-Rhin et le Bas-Rhin. 3 personnes ont par ailleurs été légèrement blessées dans les intempéries. La Corse est quant à elle encore en vigilance orange à la canicule. Présidentielle de 2027, David Linard veut une primaire de droite avec ceux qui le souhaitent. Le candidat de Nouvelle Énergie estime que ça peut révéler des propositions, des parcours et des comportements alors que l'éparpillement fait perdre. De son côté, Bruno Retailleau a indiqué ne pas croire en cette primaire tout en précisant qu'il ne dira jamais non. Économie, la France est au bord de la récession en 2026. L'INSEE a révisé à la baisse la croissance au deuxième trimestre avec un recul de 0,2% au premier trimestre. La croissance dans le pays est donc nulle pour ce deuxième trimestre entre avril et juin. Une récession technique correspond à 2 trimestres consécutifs de recul du PIB. L'économie est globalement à l'arrêt dans le pays. Mort du roi de Norvège, Harald V, la communauté internationale lui rend hommage. Le décès du souverain a été annoncé aujourd'hui alors qu'il était âgé de 89 ans. Emmanuel Macron, Charles III ainsi que d'autres dirigeants lui ont rendu hommage. Le président français a fait part de sa profonde tristesse et présenté ses condoléances les plus sincères. Cinéma, Adèle Exarchopoulos sera la femme d'Austin Butler dans un western américain. Elle intègre ainsi le casting du film Les Brigands de Rattle Creek, produit par Warner Bros. Un autre projet avec la comédienne française verra également le jour aux côtés de Zoé Kravitz. Aucune autre information n'a pour le moment été dévoilée concernant le scénario ou son personnage.
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3: Encore plusieurs départements placés en vigilance orange pour orage pour ce vendredi, avec de fortes rafales de vent attendues, de la grêle ainsi que de nombreuses précipitations et des éclairs. Concernant le thermomètre, lui, il affichera entre 12 et 17 degrés au réveil. On prévoit jusqu'à 23 du côté de Rouen, 25 à Chaumont et Paris, 27 degrés à Lyon, 28 à Marseille, 30 degrés à Montpellier et jusqu'à 39 en Corse, où les deux départements sont placés en vigilance orange canicule.

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2: Bonjour à tous. Les violents orages d'hier soir ont fait 3 blessés légers dans la Loire, le Val-de-Marne et le Doubs. Et plusieurs centaines d'interventions de secours ont été nécessaires. Environ 2200 personnes restent privées d'électricité dans l'est du pays. Et aujourd'hui, les orages persistent, mais la vigilance est désormais jaune dans les départements concernés. De fortes crues touchent en revanche le secteur de Valouise-Pelvoux dans les Hautes-Alpes. Environ 200 personnes ont été mises à l'abri, notamment les occupants de 2 campings évacués vers une salle des fêtes. Au Népal, le bilan s'alourdit après la crue dévastatrice. Au moins 552 morts et plus de 1400 personnes portées disparues ont été recensées alors que les recherches se poursuivent. Retour en France, en politique, Olivier Faure, premier secrétaire du Parti Socialiste, estime qu'un compromis avec la gauche sur le budget 2027 est peu probable. Il affirme donc que le scénario d'une censure du gouvernement à l'issue des débats budgétaires semble quasiment inévitable. Économie à présent, la croissance française est restée stable au deuxième trimestre selon l'INSEE. Le PIB a également reculé de 0,2% au premier trimestre. La France échappe donc de peu à une récession technique. Et puis dans l'affaire de la mort du petit Émile, 106 prélèvements ADN ont été réalisés auprès d'habitants, de vacanciers et de personnes de passage au Auvernais. Mais aucun ne correspond aux traces ADN inconnues retrouvées sur les vêtements de l'enfant. Céline Dion est arrivée à Paris 2 semaines avant le début de la série de 16 concerts à la Plénitude Arena de Nanterre. Elle donnera 3 concerts par semaine dès le 12 septembre devant plus de 30 000 spectateurs. Et enfin, du sport et du football, la LFP a validé l'inversion du match retour entre le PSG et Rennes, initialement prévu en Bretagne. Il se jouera finalement au Parc des Princes lors de la 23e journée de Ligue 1. Le PSG devra toutefois payer une amende de 150 000 euros pour l'état de sa pelouse et le non-respect de ses obligations concernant le stade de repli.

0: Vendredi, aujourd'hui sur Millennium, ça veut dire week-end tout à l'heure, ça veut dire peut-être aussi malheureusement pour vous fin des vacances, mais toujours est-il que j'ai encore plein de bons sons à vous envoyer avec G-Squad et puis Pitbull et Jason Derulo pour démarrer l'Afterwork. Bienvenue à tous.
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0: D'ici Théodora sur Unium, c'était Mélodrama. Dans quelques instants pour vous, c'est Olivia Rodrigo, c'est aussi les Global DJs et puis Open Back avec Star Sailor sur Millennium pour la reversion 2026 de Fort The Floor.
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0: La semaine prochaine, à partir du 7 septembre, encore une grosse semaine, on va dire, ce sera le retour de Greg et Matt sur Millennium. En attendant, nous, on continue avec Snap et Rhythm, The Dancer dans quelques instants. Après une petite pause, il y aura également un Bunt avec Lauren Spencer Smith et Staya.
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0: Arctic Monkeys sur Miam avec Yox et Sacha. C'était Gravity. Dans quelques instants pour vous, arrive Albert Grande. Et puis également Maroon 5 sur Miam, ce sera Héroïne.
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2: 2017h sur Millennium, très bon début de soirée à tous avec dans quelques instants David Guetta, Jennifer Lopez, on se fait Save Me Tonight sur Millennium et puis Ariana Grande arrive. Nouveau single à découvrir cette semaine, c'est Kiss Me sur Millennium.
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0: Ariana de Réa Demas sur Millennium avec Follow My Pump. N'oubliez pas, demain soir à partir de 18h, vous retrouverez l'Euromino Dance, 2 heures de son des années 90 mixé ici. Nous on continue tout de suite avec Adèle Castillon et puis Jamiroquai de l'Afterwork.
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1: Sur Millennium, on se fait une petite pause et on se retrouve juste derrière avec le son et T-Mix qui fait plaisir. Ce sera notamment Believe in Love, Electro Symphony avec Tom Snare, le nouveau Moti. Et puis Mr. P et Mr. Mike sur Millennium Saturday.
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0: Bruno Mars à l'instant sur Millennium. On fait un petit point sur vos sessions mix de ce soir. Je vous le rappelle, rendez-vous à partir de 21h pour retrouver les DJ résidents de Millennium, notamment Stéphane Sensation qui ouvre le bal juste derrière. Et bah, ce sera Steve Aoki. Lucas and Steve, hein, ce sera pour les coups de 23h, hein, minuit. Rendez-vous avec WNW. Hein. Afrojack, c'est sur les coups d'une heure du mat. Et puis tranquillement, la suite, bah, ce sera Laurent Shark et Nicky Romero sur Millennium. Hein. Tout de suite, on continue avec Bernax et Rita Ora dans l'Afterwork.
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Depuis 18h, dernière heure de l'afterwork pour cette semaine, les amis. En tout cas, pour tous ceux qui viennent d'arriver, soyez les bienvenus. Profitez bien de ces peut-être quelques derniers jours de vacances avec le son et T-Mix qui arrive tout de suite de Tamper City. On sera également Slater et les Trinacria, c'est Save My Life.

0: Aristide sur Millennium, c'est Ice-T. La suite pour vous, on se fait un petit flashback du rap des années 90. Pas si, je zappe et je m'atteins. Rihanna sera la partie. Et puis Demi Lovato sur Millennium, c'est I Love Me.
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1: Le son des mix sur Millennium revient dans quelques instants avec 20 minutes de musique en non-stop. N'oubliez pas The Apneur avec Charlie XX et puis aussi Flostradamus, ce sera How You Gone Do That sur Millennium. Et on n'oublie pas tout à l'heure, juste avant les Session Mix, le Before, le classement Extra Club version électro tout à l'heure à 20h, version Urban Latino demain soir à 20h également sur Millennium.
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1: Il est temps pour moi de vous quitter. Merci à tous, en tout cas les amis, d'avoir partagé toute cette semaine avec moi, toutes ces semaines d'après-midi 100% économique. J'espère qu'en tout cas que vous avez passé de bonnes vacances. On se retrouve bien entendu dès la semaine prochaine à partir de lundi. Ce sera la rentrée, donc il va falloir s'y remettre. Mais bon, toujours est-il que j'aurai le plaisir de vous accompagner pour le coup un vrai afterwork tous les jours entre 16h et 19h. Parce que, malheureusement, ce sera la fin des vacances, n'oubliez pas. Également, les Session Mix tout à l'heure, c'est à 21h. Et bien entendu, on se retrouve dès lundi à 16h. Ciao à tous, bon week-end.
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2: Bonsoir à tous. La nuit dernière, les intempéries ont mobilisé les secours à plusieurs centaines de reprises et fait 3 blessés légers. Dans l'est du pays, près de 2200 foyers restaient encore sans électricité ce matin. De nouveaux orages sont attendus ce soir, mais le niveau d'alerte a été abaissé à la vigilance jaune dans les zones concernées. Les sapeurs-pompiers, eux, ont annoncé un préavis de grève du 8 septembre au 20 octobre. 9 organisations syndicales réclament davantage de moyens après un été marqué par de nombreux méga-feux. Justement, les incendies qui ont ravagé cet été la Gironde, les Landes et le Var ont causé environ 25 000 sinistres pour un coût estimé à près de 500 millions d'euros. Le bilan pourrait encore s'alourdir puisque les victimes peuvent déclarer leurs dégâts jusqu'au 31 août. Un bilan qui s'alourdit, c'est celui au Népal avec désormais au moins 584 morts et plus de 1400 personnes portées disparues après la crue dévastatrice qui a touché le pays. Retour en France, le Parti Socialiste faisait sa rentrée à Blois avec la primaire de la gauche en ligne de mire pour la présidentielle 2027. François Hollande a confirmé qu'il n'y participerait pas puisque l'ancien président annonce plutôt un moment de vérité en décembre avec l'objectif de rassembler les démocrates au-delà des partis. Côté économie, pas de croissance au deuxième trimestre en France. Le PIB avait déjà reculé de 0,2% sur les 3 premiers mois de l'année. Le pays évite donc pour l'instant la récession technique. Et du nouveau dans l'affaire Émile, la vaste campagne de prélèvement d'ADN n'a rien donné. 106 personnes ont été testées au Auvernais sans qu'aucune correspondance ne soit retrouvée avec les traces inconnues présentes sur les vêtements de l'enfant. Côté sport en cyclisme, Andreas Leknessund a remporté la 7e étape du Tour d'Espagne. Il a devancé ses compagnons d'échappée Tobias Johannessen et Wout van Aert, tandis que Pogacar reste en rouge. Et enfin du football, Lille reçoit le Paris Saint-Germain ce soir pour le choc de la deuxième journée de Ligue 1. Le coup d'envoi de la rencontre est prévu à 20h45 au stade Pierre Mauroy. Voilà pour l'essentiel de l'actualité, je vous souhaite une excellente soirée à notre écoute.
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2: Pour ce samedi, des précipitations sont attendues sur toute la partie nord du pays avec des averses et quelques orages encore, notamment sur la région des Hauts-de-France. Dans le sud, c'est un grand soleil qui est attendu. Par contre, ça va souffler sur l'ensemble de l'Hexagone avec des rafales pouvant atteindre les 80 km/h localement. Pour les températures maximales, on prévoit 23 degrés à Paris, 24 à Auxerre, 25 du côté de Vichy jusqu'à 28 à Perpignan. Et 32 à Montpellier.
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3: 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Sans oublier un repas de type auberge espagnole, un événement organisé par l'amicale de Golgon. 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Trouvez l'activité qui vous ressemble au forum des associations de Trégastel. Rendez-vous le samedi 5 septembre de 14h à 17h au centre des congrès. Sport, culture, solidarité, loisirs, toutes les associations de la commune se rassemblent pour préparer votre rentrée. Et si vous venez de vous installer à Trégastel, ne manquez pas l'accueil des nouveaux habitants dès 14h30. C'est le moment idéal pour faire connaissance et découvrir votre nouvelle commune.
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1: Hello tout le monde, merci d'être là chaque semaine, le rendez-vous clubbing, c'est Dance Sensation, des versions spéciales, de belles surprises encore une fois à découvrir aujourd'hui, et puis le meilleur des hits, façon dance floor avec dans un instant Sound of Legend, San Francisco, on écoutera Teddy Swims, mais également Temi Impala et un remix de Moloko, Singing Back, et pour démarrer c'est le hit de cet été sans conteste, Shakira, Die Die, et c'est remixé par DJ Dark.

Sound of Legend, San Francisco dans Dance On Session. Pour la suite, il y aura Take, réanimé. Je vous ai préparé Moloko, Singing Back, David Guetta avec Andrea Bocelli. Et pour les hits, c'est Tame Impala avec Dracula.

Ça, ça donne vraiment envie de bouger. Crider dans Dance On Session et ça s'appelle Evisa. Pour la suite, mixé dans le tempo, on écoutera Gims et Theodora, Spa, Ricky Martin, la Copa de la Vida version 2026 en exclu. Je vous ai préparé une belle surprise pour Santiano et Jennifer Lopez avec David Guetta arrive. Save Me Tonight, c'est le mix de Franco Lippi.

un mix des hits en non-stop dans Dance Sensation avec Bad Bunny, Café Con Ron, la version bootleg signée par Luca Moretti. À venir, Madonna, Love Sensation, on écoutera Fetless et Bibi Rixa. Et voici Alex Warren avec Fever Dream.

Faithless dans Dance On Session avec Bibi Rixa, New Religion. Juste avant, c'était Madonna, Love On Session remixé par Franco Lippi. Et puis, je vous ai proposé Alex Warren, Fever Dream, la version de Funk Joy. La suite, c'est avec le nouveau Another featuring Freddy, It's So Nice.

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